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Salez-les, poivrez-les, mettez de côté. Vous désossez avec soin ce qui reste du lapin. Cherchez bien, raclez bien et ne laissez rien. Ajoutez-y sans retard le veau, le porc et le lard et le foie. Et tout ça, passez au hachoir. Pour qu'enfin cette terrine ait une saveur divine, sel et poivre, quatre épices et grand verre de gin.

terrine, d'un morceau de barre de fine et d'une couche bien épaisse de la farce au gin. Maintenant, vous disposez des noisettes et des filets, puis encore de la farce et vous recommencez. Quand vous avez terminé, d'une barbe vous couvrez. C'est à four pas trop chaud que vous la mettrez. N'oubliez pas, je vous prie, de la cuire au bain-marie.

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3: 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Bonjour à tous chers auditeurs, bienvenue à Altistoria pour une nouvelle chronique sur l'histoire locale. La Haute-Loire est une terre riche en légendes et croyances populaires. Au fil des siècles, la société altiligérienne s'est construite avec les régimes politiques du pays, les religions, les guerres, mais aussi les us et coutumes qui rythmaient la vie locale des villages d'antan. C'est le cas de nombreuses croyances populaires qui auparavant étaient prises très au sérieux par les habitants de Haute-Loire. Et peut-être toujours encore d'ailleurs. Aujourd'hui, nous nous arrêtons un instant, le temps d'une chronique, sur les Dames Blanches de Haute-Loire. Et pour nous en parler, nous recevons Patrice Ray, directeur du musée des croyances populaires du monastier sur Gazeille. Bonjour Patrice.
4: Bonjour Loïs.
3: Patrice, tout d'abord, pour situer nos auditeurs dans le temps, est-ce que la Dame Blanche est une histoire récente ?
4: Alors beaucoup de jeunes auditeurs, beaucoup d'enfants, imaginent que les histoires de Dame Blanche viennent de leur génération et sont toujours très étonnés quand ils viennent visiter le musée des croyances populaires et de voir des histoires de Dame Blanche qui étaient racontées par leurs arrière-grands-parents et qui sont des histoires qui souvent viennent de la nuit des temps. On parle souvent d'autostoppeuses fantômes, vous savez, de Dame Blanche qui attend sur le bord de la route pour effrayer l'automobiliste. Mais ces histoires sont beaucoup plus anciennes. Vous voyez, il y a eu une petite adaptation à la modernité avec l'automobile, mais on raconte que ces dames blanches sont les fantômes, sont des revenants. Alors ici, en Haute-Loire, on dit surtout des revenants. On emploie très peu le mot de fantôme. Ce sont des personnes qui reviennent de l'autre monde, hein, qui reviennent de la mort, du purgatoire en fait. Mmh. Et ces dames blanches étaient les revenants de jeunes femmes qui étaient mortes sur la route, sur le chemin. Et comme elles ne sont ni au point de départ ni au point d'arrivée, leur âme est coincée et bloquée sur la route. Et elles sont tristes, elles sont jalouses des vivants. Elles vont tenter de se montrer pour exister toujours. Et leur apparence subite va effrayer le voyageur qui avant était à cheval ou en calèche et aujourd'hui en voiture.
3: Alors elles apparaissent quand ces toutes premières dames blanches? Vous disiez que c'était bien avant la naissance de l'automobile. En Haute-Loire, de quand datent les témoignages les plus anciens de dames blanches?
4: Alors on a des histoires de dames blanches comme les dames blanches de Taillac, qui est une histoire certainement médiévale, hein, qu'on trouve déjà au Moyen-Âge, qui étaient trois dames blanches qui portaient des grosses dalles en pierre sur leur tête. Et on parle du tombeau des dames blanches, justement, et qu'elles soulevaient ces dalles en pierre pour sortir de leur tombeau et, comme toujours, apparaître aux vivants pour ne pas être oubliées. Parce qu'on croyait, évidemment, à l'époque, très fort au purgatoire, et qui est une antichambre, hein, entre l'enfer et le paradis, et que ces gens attendaient d'être jugés, et qu'il fallait se souvenir d'eux, prier pour eux, leur faire dire des messes, pour qu'ils puissent accéder au paradis. Et ça explique beaucoup d'histoires de revenants, de fantômes, particulièrement en Haute-Loire, et entre autres ces histoires de dames blanches.
3: Alors apparemment, il y a plusieurs dames blanches en fonction des localités, en Haute-Loire, comme les loups-garous un peu, c'est-à-dire qu'on a des dames blanches en fonction de zones précises. Alors, combien est-ce qu'elles sont ces dames blanches en Haute-Loire, Patrice, et qu'est-ce qui les différencie?
4: Alors, on trouve différentes dames blanches, évidemment. On va trouver des légendes, comme celle de la dame blanche de Chillac, où on parle...
3: Chillac, c'est où pour nos auditeurs?
4: Chillac, c'est dans le Brivadois. Voilà, c'est du côté de Brioude.
3: D'accord.
4: Voilà. Et qui nous raconte l'histoire d'un homme qui revenait de passer 7 ans en Afrique, Donc on peut situer la date de cette histoire sûrement au XIXe siècle, et qui rentre dans son village natal. Hein, c'était le baron Adhémar de Banna, voilà, et qui n'avait peur de rien, parce qu'il avait été confronté à des choses terribles en Afrique. Hein, il avait vu de la sorcellerie, des choses très impressionnantes. Et en rentrant chez lui, il trouve toutes les maisons du village fermées, les portes closes, les volets fermés. Il ne comprend pas ce qui se passe. Et plutôt que de rentrer directement dans sa maison qui est à l'extérieur, il essaye de frapper aux portes, dire « mais que se passe-t-il ?» Et les gens disaient qu'ils se cachaient parce qu'ils avaient peur de la Dame Blanche. Qu'une Dame Blanche apparaissait toutes les nuits, hein, dès que le soleil se couchait, dans les bois de l'Abadan, et qui poussait des cris épouvantables, qui faisait des gestes, et les gens effrayés, bien sûr, se cachaient. Et lui, évidemment, dit « moi, ça me fait pas peur, hein, je reviens d'Afrique, j'en ai vu d'autres ». Il avait un pistolet, il sort son arme, il dit « je vais à la rencontre de cette créature ». Il va dans les bois, je pense qu'il fait un petit peu moins le malin dans les bois, et les nuages s'écartent, la lune apparaît, et dans un rayon de lune, il voit apparaître évidemment cette forme blanche qui se dirige vers lui, qui fait des grands gestes avec ses bras, qui pousse des gémissements, et il braque son arme sur le visage de l'apparition en lui disant « qui es-tu ? Es-tu chair ou esprit ?» Et plus il s'approche, plus il voit la forme distinctement, et il reconnaît sa vieille maman qui était devenue folle pendant son absence. Et on dit que ce sont des scieurs, le lendemain, qui les ont retrouvés tous les deux dans les bois. La mère était morte sous l'émotion de retrouver son fils, et lui-même la tenait dans ses bras en pleurant. Oui, on racontait aussi que, parfois, les revenants, les fantômes, étaient simplement des gens qui avaient perdu la raison.
3: D'accord, donc là on est au niveau de Brioude, hein, ça chiaque.
4: Voilà,
3: d'accord.
4: Ouais. Après, on a d'autres histoires de Dame Blanche, beaucoup plus légendaires, hein, qui vont vraiment être des fantômes, comme la Dame Blanche de Chomlix, où on dit qu'elle c'est le fantôme d'une noble dame qui, les jours de grand brouillard, par exemple, va s'asseoir sur un fauteuil de pierre, sur un endroit où il y a une coulée de pierre qui va ressembler à un fauteuil, et que ses gémissements, ses plaintes, ainsi que des larmes de sang, hein, qui vont sortir de ses yeux, qui vont flotter en l'air, vont remettre sur le droit chemin le voyageur égaré. Et donc c'est illustré donc au musée des croyances populaires. Mmh. Et il n'y a pas très longtemps, il y a un très vieux monsieur qui participait à une visite, et je racontais cette histoire. Il a attendu que tout le monde soit sorti pour venir me dire à l'oreille « ce que vous avez raconté, c'est vrai. Moi, quand j'étais enfant, je m'étais perdu dans le brouillard en allant à la pêche et j'ai été sauvé par les larmes de feu de la Dame Blanche qui m'ont ramené sur la route. »
3: Donc là, on est sur la Dame Blanche de Chomlix.
4: Voilà.
3: D'accord, Chomlix, c'est où pour nos auditeurs ?
4: Chomlix, c'est sur la route entre le Puy-en-Velay et la Chaise-Dieu.
3: D'accord.
4: Voilà.
3: Donc une Dame Blanche sauveuse.
4: Voilà, plutôt bénéfique.
3: Voilà.
4: Plutôt bénéfique,
3: ouais.
4: Mais ce qui concerne la plus grande partie des Dames Blanches, parce qu'elles vont avoir un rôle ambivalent entre le bien et le mal, parce qu'elles vont effrayer le voyageur sur la route, ça c'est plutôt maléfique, mais ce voyageur va freiner, ralentir, s'arrêter, et n'aura pas le même accident qui a causé la mort de la jeune fille. Et ça, c'est le côté bénéfique.
3: D'accord, donc des dames blanches qui font le bien ou le mal. Donc quelque part aussi qui incarne un peu l'être humain dans toute sa splendeur, entre le bien et le mal. Et...
4: voilà, qui vont incarner l'humain, qui vont incarner le revenant de quelqu'un qui est mort, qui ne veut pas être oublié.
3: Ces dames blanches, Patrice, c'est qu'on soit, qu'on se parle franchement, est-ce que ce sont des croyances ou est-ce qu'on a de vraies apparitions attestées? de gens qui sont allés vraiment allés voir la police ou la gendarmerie, qui ont dit « Voilà, j'ai vu cette dame blanche là, il m'est arrivé telle aventure à cause de cela. » Et est-ce qu'on a le cas de plusieurs personnes qui ont vu en même temps des dames blanches et donc qui auraient pu écrire des apparitions voilà, qui sont attestées en Haute-Loire?
4: Alors, on trouve des histoires de dames blanches absolument partout. Et pas seulement en France. Hein. Mmh. Voilà. Et avec des témoignages très précis, on peut même voilà, trouver sur Internet d'anciens reportages d'enquêteurs qui ont cherché ces histoires de dames blanches. Moi, il m'est arrivé au musée d'avoir des visiteurs qui affirment avoir vu la dame blanche. Hein, et pas forcément dans le secteur. Il y a 2 ou 3 ans, et il y avait un médecin du côté de Marseille qui est venu visiter le musée avec des amis et qui me disait « Moi, je suis un scientifique. Voilà, je suis cartésien, je ne crois qu'en la science, la matière, etc. Et j'ai un problème tous les soirs quand je rentre chez moi, sur le bord de la route, je vois la dame blanche. » Et je croyais que c'était une hallucination, que j'étais fou. Et j'ai pris avec moi en voiture des collègues, des amis, pour leur dire bah, « Tiens, viens boire un coup à la maison. » Je leur disais rien. Et j'ai été très soulagé. J'ai compris que j'étais pas fou quand c'est eux qui me disaient « Tu as vu cette forme blanche étrange sur le bord de la route ?» Mmh. Oui, on a énormément de témoignages. Et en Haute-Loire, on a l'histoire d'une autostoppeuse fantôme. Hein, la jeune femme a la valise écossaise. Avec une valise avec un motif de tartan écossais.
3: Dans quelle localité ?
4: C'est entre. Alors, elle fait du stop entre Brioude et Langeac.
3: D'accord, donc chers auditeurs, si vous prenez Brioude et Langeac régulièrement, faites attention.
4: Voilà, alors c'est une jeune femme blonde avec une valise écossaise. Et j'ai un texte là-dessus du témoignage de quelqu'un, c'était à la fin des années 60. Qui avait pris en stop cette jeune femme blonde avec cette valise en descendant sur Langeac. Et cette jeune femme disparaît en route. C'est-à-dire, dans la voiture, tout à coup, elle n'est plus là.
3: D'accord, donc c'est des apparitions où la dame blanche est dans la voiture.
4: Voilà, elle fait du stop.
3: D'accord.
4: On s'arrête, okay. Elle monte, et on se met en route, et au bout d'un moment, elle disparaît. Et cette personne était allée à la gendarmerie de Langeac pour en parler. Mmh. Et les gendarmes de Langeac lui ont sorti la valise qui était à la caserne de gendarmerie. Est-ce que c'est cette valise-là ? Et l'homme reconnaît la valise et dit « Mais oui, mais comment ça se fait ?» Et les gendarmes expliquent qu'il y a eu un couple de jeunes Anglais qui est mort sur cette route il y a quelques années et dont ils ont gardé la valise de la jeune femme. Et que depuis, c'est régulier que des gens viennent témoigner qu'ils ont pris la jeune femme en stop avec cette valise.
3: D'accord, donc en fait, le fantôme de cette personne décédée sur cette route réapparaît très régulièrement pour monter dans la voiture des passagers.
4: Alors moi, je ne l'ai jamais vu, hein, bien sûr, mais pour dire qu'il y a des histoires très anciennes qui parfois s'adaptent légèrement au monde actuel, mais aussi des histoires modernes, de dames blanches ou de revenants en général.
3: Alors tous ces récits vernaculaires, Patrice, sur les dames blanches, ils sont retranscrits par qui exactement ? Est-ce qu'il y a des écrits, est-ce qu'on a des recueils sur les dames blanches en Haute-Loire ? Est-ce que c'est uniquement une transmission orale ou est-ce qu'on a aussi des écrits qui perdurent dans le temps sur ces apparitions ?
4: Alors, il y a des gens, des intellectuels qui se sont intéressés à ces histoires racontées pendant la veillée paysanne, hein, les longues soirées d'hiver. On a déjà évoqué ensemble l'abbé Henri Hugon. Il y a d'autres personnes. Hein, on a Ulysse Rouchon, qui était le directeur de la bibliothèque du Puy-en-Velay hein, dans les années 30, qui a mis sur papier beaucoup de ces histoires anciennes qu'il entendait en faisant du collectage chez les paysans. À une époque plus moderne, il y a Christian Assesa, par exemple. Mais bon, il y en a d'autres. Et tous ces gens ont écrit des ouvrages qui malheureusement n'ont pas été édités à un très très grand nombre d'exemplaires. Et moi, une partie de mon travail consiste aussi à retrouver des ouvrages parfois écrits dans les années 1920, par exemple, par des gens comme ça, quoi, voilà. Et pour vérifier si ça correspond à ce que moi je vais enregistrer aussi chez des gens très très âgés, dans des maisons de retraite par exemple, qui ne sont plus des acteurs directs de cette culture. Aujourd'hui, plus personne ne croit aux histoires de revenants, plus personne n'a peur du loup-garou quand on sort le soir, mais des gens qui parfois sont, sont centenaires ou pas loin de l'être, qui vont se souvenir de ce qu'ils entendaient quand ils étaient enfants.
3: Mmh. Voilà. Oh, le loup-garou, ça reste quand même une croyance qui fait peur aux enfants. Hein. Moi, personnellement, quand j'étais avec mes frères, quand j'étais petit, c'était le loup-garou, le loup en général, c'était quelque chose qui faisait peur. Hein. Alors, la Dame Blanche, moins. Peut-être parce que c'est moins retranscrit à l'oral, notamment aux enfants. La dernière Dame Blanche en Haute-Loire qui a été aperçue, portée à votre connaissance, vous savez quand c'était ?
4: Oh, c'est très très récent. Mmh. Hein, comme je vous disais, j'ai régulièrement des gens qui me disent « j'ai vu la Dame Blanche ».
3: Ah oui, ouais. D'accord. Et vous, Patrice, vous en avez déjà vu, une Dame Blanche ?
4: Alors, comment dire ? J'ai vu une chose étrange un jour qui est peut-être une Dame Blanche. Voilà. J'étais avec mon épouse en voiture et on est passé devant une maison qui avait été incendiée et tous les deux on a vu la même chose on a cru voir la même chose. C'était la silhouette toute blanche d'une très vieille dame, mais il n'y avait que la partie supérieure, c'est-à-dire qu'en dessous de la poitrine il n'y avait rien du tout. Et on s'est dit que c'est peut-être aussi sans doute à force de travailler sur ces sujets-là, de connaître et de transmettre ces histoires, que nos esprits ont peut-être voulu voir une Dame Blanche.
3: Et vous l'avez vue en même temps ?
4: On l'a vue en même temps. On a vu en même temps la même chose, mais comme je vous dis, c'est quand on veut le voir, peut-être que l'esprit nous force aussi à croire qu'on l'a vu, quoi.
3: Alors, pour nos auditeurs les plus cartésiens, Patrice, est-ce qu'on peut imaginer, même si, bon, je vais peut-être un peu casser le mythe, mais pour vraiment avoir une vision d'ensemble, parce qu'on est sur une émission qui parle des choses d'une manière honnête et transparente vis-à-vis notamment de la réalité historique, est-ce qu'il y aurait une explication scientifique ou cérébrale à ces apparitions de Dame Blanche ?
4: Alors, nous avons beaucoup de visiteurs au musée et on a régulièrement des gens qui ont des théories à propos des fantômes, des lutins, etc., où on peut entendre tout et n'importe quoi. La dernière personne qui a eu une théorie qu'il pensait absolument scientifique à propos des Dames Blanches, il disait que ce sont des êtres qui vivent dans une autre dimension et que parfois les dimensions se rejoignent. On a des témoignages souvent assez incroyables, comme quoi les dinosaures n'ont jamais existé, et quand on retrouve des ossements gigantesques, en fait ce sont des restes de dragons, et qu'on a inventé la théorie des dinosaures pour masquer le fait que les humains ont génocidé les dragons. Donc on peut entendre tout et n'importe quoi, si vous voulez.
3: On se rapproche un peu de la théorie du complot, donc c'est
4: oui,
3: ça.
4: Oui, non mais on entend vraiment beaucoup de choses, parce que on a des gens qui viennent visiter le musée qui sont toutes sortes de gens. Vous voyez, on a des groupes, des familles, etc. Et donc, on voit passer toute l'humanité. Voilà. Mais en ce qui concerne la science, vous savez, la science change tous les 10 ans. Hein, tous les 10 ans, on dit ça, c'est scientifique, c'est prouvé, c'est comme ça. Mais 10 ans plus tard, ça sera autre chose. Vous voyez, moi, je travaille, par exemple, pas mal sur les médicaments, hein, pour comprendre les médecines paysannes qui étaient expliquées de façon magique, qui ont créé des médicaments aujourd'hui qui sont expliqués de façon scientifique. Mais Les explications changent tout le temps. Et on peut penser aussi qu'il n'existe pas que la science. Par exemple, dans ces médecines paysannes, on a des gens qui coupent le feu. On a des coupeurs de feu, des barreurs de feu, qui font disparaître les brûlures, parfois même par téléphone. Et vu que ça fonctionne, c'est même utilisé parfois par les hôpitaux ou par les médecins. Et moi, j'ai eu la chance de discuter avec des grands professeurs de médecine qui me disaient « c'est absolument impossible scientifiquement que ça fonctionne, mais devant le fait accompli, on est bien obligé de le reconnaître et de l'utiliser ». Donc, je pense qu'il faut être un petit peu modeste, se dire « on ne comprend pas tout ». Vous voyez, il n'existe peut-être pas que la science, parce que croire que la science va tout expliquer, tout soigner, etc., c'est sans doute aussi une croyance.
3: La science évolue, part, revient, les croyances restent, c'est ça, Patrice ?
4: Alors, les croyances restent d'une façon un peu détournée, si vous voulez. Ces croyances étaient prises très au sérieux pendant des siècles et des siècles, pendant toute notre histoire, depuis le début. Elles ont disparu, ou presque disparu, en l'espace d'une vingtaine d'années, hein, quand les gens ont quitté les fermes pour aller travailler en ville, quand ils ont eu la télévision, acheté des voitures, construit des maisons, etc. C'est la génération de mes parents. Mais ces histoires reviennent avec Internet, avec le cinéma, vous savez, surtout le cinéma américain, la littérature fantastique, la bande dessinée, et ne sont plus prises comme une réalité, en fait. Ces histoires, ces légendes, ne sont plus une explication du monde. Voilà, mais un moment de détente.
3: Merci beaucoup, Patrice, d'être venu sur les ondes de Radio FM 43 pour nous parler des Dames Blanches. Je vous rappelle que vous êtes le directeur du musée des croyances populaires du Monastier. Ce musée, on peut le visiter à n'importe quelle période de l'année ?
4: En ce moment, le musée est ouvert sur rendez-vous pour les groupes. Voilà, on a des groupes régulièrement. Et sinon, la pleine saison, c'est à partir du 1er mai où le musée est ouvert tous les jours, sauf le lundi. Mais vous pouvez vous renseigner. On a un site internet très détaillé avec tout ce qu'il faut.
3: Et site internet, page Facebook aussi, je crois. Voilà. Donc, chers auditeurs, si vous souhaitez en découvrir davantage sur les Dames Blanches, mais en général, hein, sur les croyances populaires, locales, et sur les légendes altiligériennes, je vous invite à venir rencontrer Patrice dans son musée. Merci beaucoup, Patrice, d'avoir accepté notre invitation.
4: Merci à vous.
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travailleur mauricien, victime d'une publicité qui, en île Maurice, disait qu'il y a beaucoup de travail en France. On est venu en France. Au lieu de trouver ce travail, c'est plutôt des flics qu'on a trouvés.

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4: Marie Marvin, la fiancée du danger.
5: 1875-1963.
6: C'est une enfant prodige et elle devient une grande sportive, une aviatrice et une infirmière. À 5 ans, elle est déjà capable de nager plusieurs kilomètres. Elle réalise ses premiers records sportifs, comme la course de 400 km en canoë entre Nancy et Cablance. À l'âge de 15 ans, sur sa chère Zéphirine, son vélo, elle est la première femme à finir la grande boucle qui compte cette année-là 4488 km.
7: Elle se passionne pour les objets volants. Avion, hydravion, ballon dirigeable. Elle invente l'avion ambulant qui permettra de sauver de nombreuses vies pendant la guerre. Sous prétexte de remplacer un pilote blessé, elle s'élance déguisée en homme, sans autorisation, et participe à la guerre. Marie Marvin est une recrue dévouée et courageuse. Elle témoigne des horreurs de la guerre en écrivant des articles. Elle continue de soigner et d'évacuer les blessés dans les conflits qui touchent l'Afrique du Nord, mais cette fois, elle est infirmière de l'air. À 86 ans, elle fera à vélo une course de 300 km entre Nancy et Paris. Elle qui rêvait de voyager sur la Lune, elle a fait encore mieux. Les stéréotypes sur les femmes, elle n'en voulait pas. Ce qu'elle voulait, la liberté.
4: 1899, elle obtient son brevet de pilotage de voiture. 1908, elle est la première femme à faire le tour de France. 1909, elle traverse la mer du Nord en ballon dirigeable. 1910, elle devient la première femme à avoir son brevet pour piloter un avion et elle imagine l'avion ambulance. 1910, elle reçoit la médaille d'or de l'Académie des sports. 1914-1918, elle est une poilue dans les tranchées. Elle évacue les blessés en ski. Elle reçoit la croix de guerre.

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0: La question c'est, et si tu devais me raconter ta chanson? Une chanson que t'écoutes souvent, une chanson que tu chantes souvent, qui te revient en tête, ou une chanson que tu vas chercher, que tu vas écouter pour une raison qui était propre. Et toi, c'est quoi ta chanson?
1: Je sais pas, bonjour, je sais pas, enfin bon non, mais c'est que c'est en fait moi c'est la chanson s'appelle Kuti Ludisi et c'est une chanson sicilienne et ben, c'est que j'aime bien cette chanson en fait et donc ben, je vais la chanter quoi. Et donc c'est Kuti Ludisi Catayu Lassari. 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

0: Quand j'ai rencontré Dina, elle m'a fait découvrir Bobby Lapointe, et notamment la chanson T'as quitté, t'as quitté. Pendant longtemps, ça a été notre chanson phare. On l'a chantée
1: Talisman.
0: plusieurs fois
1: Ah
0: devant,
1: ouais, ça fait.
0: dans des occasions, on va dire, festives et amicales. Voilà, donc ça donne.
1: On l'a un petit peu oublié quand même.
0: Ouais, on n'ira pas jusqu'au bout. On démarre à 3.
1: Oui.
0: Deux. Ce
1: Ce
0: soir
1: soir
0: au
1: au bar
0: bar,
1: de la
0: Garrigan
1: Garrigue,
0: à
1: un garé
0: Garé Noir, il
1: noir
0: n'arrête
1: n'arrête guère
0: guère de
1: de
0: boire,
1: boire,
0: car
1: car
0: sa
1: sa
0: Katia,
1: Katia,
0: sa
1: sa
0: jolie
1: jolie
0: Katia,
1: Katia
0: vient
1: vient
0: de
1: de
0: le
1: le
0: quitter.
1: quitter.
0: Sa
1: Sa
0: Katia,
1: Katia
0: il
1: l'a
0: a quitté.
1: quitté.
0: Il
1: Il
0: a
1: a
0: fait
1: fait
0: chou
1: chou
0: blanc
1: blanc
0: ce
1: ce
0: grand
1: grand
0: duc
1: duc
0: avec
1: avec
0: ses
1: ses
0: trucs,
1: trucs,
0: ses
1: ses
0: astuces
1: astuces
0: de
1: de
0: russe
1: russe
0: russe
1: blanc.
0: blanc. Ta
1: Ta
0: tactique
1: tactique
0: était
1: était
0: toc,
1: toc,
0: dit
1: dit Igor,
0: Igor.
1: ivre mort
0: Alors,
1: au
0: au comptoir,
1: comptoir
0: l'un
1: du
0: du
1: bar,
0: bar, un
1: un
0: russe
1: russe
0: blanc
1: blanc
0: qui
1: qui
0: est
1: est noir.
0: noir, quel
1: Quel
0: bizarre
1: bizarre
0: hasard
1: hasard
0: se
1: se
0: marre,
1: marre,
0: les
1: les fêtards
0: fêtards
1: païens
0: païens
1: du
0: du
1: bar,
0: bar,
1: car
0: car encore
1: Igor, Igor,
0: Igor, Igor,
1: Igor,
0: mais près de
1: méprise
0: son
1: son
0: oreille,
1: oreille,
0: merveille,
1: merveille
0: un
1: un
0: réveil
1: réveil
0: merveille,
1: merveille,
0: lui
1: lui
0: prodigue
1: prodigue
0: des
1: des
0: conseils
1: conseils
0: pendant
1: pendant
0: son
1: son
0: sommeil.
1: sommeil.
0: Tic-tac, tic-tac, ta
1: Tac,
0: Cathy t'a
1: tic-tac,
0: quitté, tic-tac, tic-tac, ta Cathy t'a quitté, tic-tac, tic-tac. T'es
1: t'es
0: cocu,
1: cocu, qu'attends-tu?
0: qu'attends-tu?
1: Quitte-toi,
0: Quitte-toi,
1: t'es
0: t'es
1: cocu,
0: cocu,
1: ta
0: tac, tac,
1: Cathy
0: tac, quitté,
1: et
0: tac,
1: quitter ton quartier, ta Cathy t'a quitté,
0: Tata qui était toc.
1: que
0: Et après, bon, ça part
1: ton
0: dans les
1: couteau
0: sables
1: tout
0: mouvants.
1: court.
0: Voilà.
1: Après on a oublié, après on a oublié en fait, c'est vrai qu'on a.

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Bonjour et bienvenue à la rumeur de la ville sur Radio Campus. Je suis Pierre-Mathieu Lebel, je suis géographe, je m'intéresse aux paysages sonores urbains et aujourd'hui on parle de religion et de ville. On va entendre les paysages sonores de Barcelone, de Vancouver, de La Havane, de Jakarta, d'Essaouira, d'Amsterdam, de Poznan. Et on va en parler sous l'angle de la spiritualité et de la foi qui occupe une place encore essentielle dans la vie du genre humain. Car ces éléments répondent à un besoin profond de sens, d'appartenance, de transcendance aussi, hein, depuis les origines de l'humanité. Les croyances spirituelles ont guidé les peuples dans leur compréhension du monde, de la vie, de la mort. Ont fait des repères moraux et des valeurs communes. La foi, qu'elle soit religieuse ou simplement une confiance en une force supérieure ou en l'humanité elle-même, apporte un réconfort face à l'incertitude, à la souffrance, au mystère de l'existence. Elle inspire la solidarité, la compassion, la recherche de paix intérieure, contribuant ainsi à l'équilibre individuel et collectif. En ce sens, la spiritualité et la foi demeurent des piliers intemporels de la condition humaine, nourrissant l'espérance et la quête d'harmonie avec soi, les autres, l'univers. Même pour une personne athée, l'étude scientifique du fait religieux revêt une importance fondamentale car la religion constitue un élément central de l'histoire, de la culture et du comportement humain. Comprendre les croyances, les rituels, les institutions religieuses permet d'analyser comment elles ont influencé les sociétés, les valeurs morales, les arts, les lois, les conflits à travers le temps. L'approche scientifique du fait religieux, qu'elle soit sociologique, anthropologique, historique ou psychologique, favorise une compréhension objective et critique des dynamiques sociales et symboliques qui structurent les civilisations. Elle aide également à promouvoir le dialogue interculturel et la tolérance en dépassant les préjugés, les oppositions idéologiques. Ainsi, même sans adhésion à une foi particulière, étudier la religion, c'est mieux comprendre l'être humain dans toute la complexité de son expérience collective et spirituelle. Le nombre exact de religions dans le monde est assez difficile à déterminer, hein, en raison de la diversité des croyances, des pratiques et puis des classifications. Mais des estimations basées sur des recherches scientifiques tournent autour de 10 000 religions environ. Le nombre de dieux et de déesses, quant à lui, dépasse plusieurs millions. Ça fait beaucoup de ressources, hein, pour prendre soin de votre âme. Vous avez le choix. Et c'est le meilleur moment pour parler de Soul avec Ben, l'oncle Saul.

Les pratiques religieuses et l'espace urbain entretiennent des relations anciennes et complexes. Les villes se sont historiquement construites autour de lieux de culte, des temples, des églises, des mosquées, des synagogues, et les formes contemporaines de la vie urbaine continuent d'être façonnées par les usages religieux. Dans l'Antiquité, les temples et sanctuaires constituaient des repères majeurs de la polis grecque et de la cité romaine. Dans les villes médiévales européennes, la cathédrale dominait le paysage tant symboliquement qu'économiquement et organisait toute la centralité urbaine. Dans le monde islamique, les mosquées, les souks, étaient des polarités fondamentales articulées à des madrasas et des hammams. Depuis, disons, le 18e siècle et la sécularisation relative en Europe, et avec une croissance de la diversité religieuse liée aux migrations, l'urbanisme doit gérer une pluralité de demandes spirituelles, pourrait-on dire, hein? Des espaces culturels, des manifestations publiques, un patrimoine religieux qui est réinvesti. Ces enjeux combinent des dimensions matérielles, le foncier, le bâtiment, le bruit, les flux, et symboliques, la visibilité, l'identité et parfois les conflits de valeurs. La dimension patrimoniale de la religion continue de marquer l'espace. Les clochers, les minarets, les synagogues ou pagodes façonnent les silhouettes urbaines et constituent des repères identitaires. Le patrimoine religieux est donc à la fois un héritage esthétique et un enjeu d'usage actuel, de tourisme, de culture, de culte. Les communautés religieuses cherchent des espaces de culte accessibles et adaptés dans des métropoles qui sont denses, où l'accès foncier est difficile, d'où plusieurs dynamiques. Premièrement, on remarque par exemple la conversion d'entrepôts ou de salles polyvalentes en lieux de culte. C'est un cas fréquent pour les églises évangéliques en France, par exemple, ou encore pour les mosquées de quartier. On va parfois se localiser de préférence en périphérie, là où le foncier est moins cher, mais au prix d'une moindre visibilité aussi. Deuxièmement, on constate l'établissement d'un cadre juridique et urbanistique, tout un ensemble de règles qui encadrent fortement l'implantation des lieux de culte. En France, déjà la loi de 1905, la séparation de l'Église et de l'État, interdit leur financement public direct, mais les communes interviennent indirectement. Par exemple, en établissant des baux amphithéotiques, des cessions de terrain ou encore des aides à la sécurité ou au stationnement. Il existe donc une sorte de tension dans la planification urbaine qui est un peu le résultat des arbitrages entre la demande religieuse et la neutralité institutionnelle désirée. Est-ce que ça existe, une ville laïque? En France, évidemment, si on pense en termes de signes religieux ostentatoires, non seulement il y en a toujours un très gros, une église, une cathédrale peut-être, mais bien souvent cette dernière est située dans un lieu central de la ville et peut-être même que la ville s'est structurée autour de ce point de convergence des fidèles. Et puis évidemment, il y a les cloches. Ah, les cloches qui ont toute une personnalité et qui créent un paysage sonore bien distinct.

Hein, c'était Notre-Dame à Paris, mais qui a pas du tout la même personnalité qu'ici. Nous sommes à Venise. Ou alors, on pourrait se situer à Amsterdam. Ou encore, on pourrait se situer à Dubrovnik, en Croatie.

Hein, au-delà des édifices, les pratiques religieuses se manifestent dans l'espace public urbain. Il y a des processions, des pèlerinages, des prières de rue, des fêtes religieuses, hein, le ramadan, le Diwali, Noël. Ces événements transforment plus ou moins temporairement l'usage de la ville. Pensez au marché de Noël, hein, par exemple. Les jours fériés ont souvent une origine religieuse. Ils viennent scander le rythme de plusieurs événements de la vie urbaine. La procession, le pèlerinage ou la fête religieuse créent une appropriation symbolique et temporaire de la ville, qui devient un théâtre du sacré. Ces rituels renforcent la visibilité des communautés et produisent une mémoire collective urbaine. Peut-être habitez-vous une ville de procession et de pèlerinage, comme ici. Viva Maria, on est à Barcelone. Ce qui est certain, en tout cas, c'est que si les religions participent à la construction de la ville, c'est parce qu'elles servent aussi de mécanismes de rencontre. On fait société de toutes sortes de façons, y compris en regardant une procession ou en se retrouvant sur le parvis de l'église, à la sortie d'un mariage. Nous étions à Poznań, en Pologne. Parmi les villes de la chrétienté, Rome est le centre touristique, disons. Elle attire des fidèles de toute nationalité. Du point de vue urbanistique, ça a impliqué le développement autour du Vatican de grands axes pour accueillir les pèlerins. D'hébergement aussi, de places publiques, de restauration, de commerce de souvenirs, de services de guide. Hein, en France, il y a Lourdes aussi qui a ce type de développement. Mais aussi avec une thématique touchant spécifiquement les réseaux d'entraide, les associations. En Espagne, Santiago de Compostela a structuré tout un réseau de villes européennes autour de son pèlerinage. Au Portugal, Fatima a vu la construction d'une identité mariale liée à l'extension de la ville autour du sanctuaire, avec ses grandes places pour les processions. Bref, en voulant entendre le ciel, on construit le monde bien concret de la ville. Yeah.

Vous avez entendu, c'est l'appel à la prière à Istanbul, c'est la rumeur de la ville et on parle de religion dans la ville. On a parlé de conversion d'édifices religieux et de cadres juridiques. Un autre aspect pourrait être celui de l'éclosion de conflits d'usage. Les lieux de culte peuvent susciter des tensions de voisinage, stationnement, bruit, par exemple les cloches, hein, l'appel à la prière, justement la musique. Ça peut provoquer des flux importants à certaines heures aussi. Ça se cristallise souvent en débat public, révélateur de la place accordée à la religion dans l'espace commun. Révélateur également de tout un ensemble de symboles, de peurs, de stéréotypes, de valeurs qu'on retrouve dans toutes les sociétés. Habitez-vous une ville où les cloches d'église scandent les heures de la nuit? La plupart des villes limitent cette pratique entre 7 et 22 heures. Ce qui est intéressant, c'est de constater qu'en Amérique latine, en Espagne et en Italie, par exemple, les gouvernements plus à droite, voire autoritaires, ont toujours laissé plus de place au son des cloches que les gouvernements de gauche qui ont préféré encadrer la pratique nocturne, notamment. L'urbanisme laïque ou pluraliste doit gérer ces tensions entre ces formes d'expression religieuse et la neutralité théorique de l'espace public. Par exemple, en Europe, les prières de rue ou l'installation de crèches dans les mairies suscitent des débats assez récurrents. Dans certaines villes, la multiplication de signes religieux visibles, mosquées, temples hindous, églises évangéliques, traduit une diversification religieuse liée aux migrations. Cette visibilité peut renforcer la reconnaissance ou, au contraire, alimenter des polémiques identitaires. Par exemple, plusieurs villes de l'Ontario, au Canada, ont choisi d'intégrer l'installation de mosquées dans les nouvelles planifications urbaines. Et sur entente avec chacune des municipalités, il est possible de diffuser l'appel à la prière, bien que pour des temps plus courts, hein, 1 ou 2 minutes par exemple, et pas à chacune des 5 prières quotidiennes. En France, au contraire, il est extrêmement rare d'entendre un appel à la prière musulman dans l'espace public. Les mosquées attribuent des caractéristiques bien spécifiques au paysage sonore urbain, à la manière des cloches d'église. J'ignore si vous pensez que toutes les mosquées lancent le même chant d'appel à la prière lors d'un des 5 temps où la prière est demandée des musulmans pratiquants. Moi, c'est ce que je croyais. Jusqu'à ce qu'on m'explique qu'il y a une énorme variété de chants qui sont transformés en fonction des créativités locales, pas uniquement en fonction des préceptes religieux, donc. Si vous entendez la célèbre mosquée bleue à Istanbul, eh ben, ce ne sera pas la même chose que vous entendrez après à Alexandrie. Ou encore ce que vous pourriez entendre à Fès. Merci à Caro pour ce son-là. Et puis, ce ne sera pas la même chose que vous entendrez au Kazakhstan.

Je trouvais très beau celui-là. Peut-être que vous pensiez que seuls les hommes faisaient l'appel à la prière. Eh bien, écoutez plutôt cette Adhan d'Essaouira au Maroc.

Et puis maintenant, peut-être que vous pensez que seuls les adultes font des appels à la prière. Bah, les enfants de Jakarta vont vous apprendre quelque chose.

Je trouve ça beau. Je trouve que le fait qu'en lieu et place de la cloche qui me laisse une sensation lugubre, le spirituel se rappelle à nous par l'entremise du chant, quelque chose de beaucoup plus charnel. La danse s'élève, suspendue dans l'air de la ville, ses vibrations parcourent les ruelles, effleurent les pierres et les toits, chaque note semble ouvrir un espace de silence intérieur. Les voix se mêlent au vent, comme un souffle qui unit la cité. Et dans ce retentissement-là, la ville entière semble retenir son souffle et devenir soudainement attentive. La baisse de la pratique religieuse dans plusieurs pays occidentaux, notamment en Europe, entraîne la désaffection de nombreux édifices et l'apparition de friches religieuses. Ça pose des enjeux en termes de conservation patrimoniale, notamment comment préserver un patrimoine architectural et historique tout en trouvant de nouveaux usages. En termes de réaffectation, on procède par exemple à des transformations d'églises en bibliothèques, en logements, en lieux culturels ou sociaux. Cette reconversion doit arbitrer entre respect du caractère sacré initial, intérêt patrimonial et besoins urbains actuels. Certains cas vont susciter des controverses, comme la vente à des promoteurs privés par exemple, ou la reconversion en bar ou en restaurant. L'immigration transforme la géographie religieuse urbaine. Il y a un essor de communautés musulmanes, bouddhistes, sikhs, pentecôtistes. Tout ça entraîne une diversification des demandes en matière d'édifices et de rituels. La ville doit planifier et accueillir tout ça, tout en respectant une certaine neutralité. Certaines communautés ont plus de moyens, financiers notamment, et des réseaux beaucoup plus denses qui leur permettent de bâtir des édifices imposants. D'autres restent cantonnés à des lieux précaires, des garages, des hangars. Ça crée une hiérarchie de visibilité religieuse. D'autres encore ont été historiquement victimes d'interdictions de pratiques. Les lieux religieux ne sont pas seulement des lieux de culte. Ils offrent des services sociaux, éducatifs, caritatifs. Leur présence peut renforcer la cohésion urbaine, par l'accueil des migrants, l'aide alimentaire par exemple, mais aussi accentuer la ségrégation si leur implantation reste communautaire et isolée. Je vous propose d'écouter à nouveau l'Oncle Saul et on se retrouve tout de suite après.

Bonjour, c'est Pierre Mathieu qui vous parle de La Rumeur de la Ville et qui vous faisait à nouveau écouter Ben l'Oncle Soul, cette fois avec Adiwasis et I'm Good. On parle de religion et de ville. Et ce qu'on va entendre maintenant... C'est le paysage sonore autour d'un temple à Agra, en Inde. Au Moyen-Orient et en Asie, la religion occupe, comme en Occident, une place centrale dans l'urbanisme. Il y a des grandes mosquées, des temples ou ghats qui ont structuré et continuent de structurer la ville. La cohabitation entre tradition et urbanisation rapide à Dubaï et à Delhi pose là aussi la question de l'intégration patrimoniale. En Inde, par exemple, vous savez peut-être, mais on trouve un système de castes. Il y a les brahmanes, les kshatriyas, les vaishyas et les sudras, et encore les dalits, excusez la prononciation. Hein. Les dalits sont ceux qu'on appelle parfois les intouchables. Depuis l'indépendance en 1947 et surtout depuis la constitution de 1950, le système de castes discriminatoire est officiellement, du moins, aboli. La pratique de l'intouchabilité est interdite par la constitution indienne. Les anciens intouchables sont désormais désignés comme Dalits ou secluded castes dans la terminologie administrative. Il n'existe aucune reconnaissance officielle de quartiers d'intouchables ou de zones réservées par le gouvernement. Cependant, la ségrégation spatiale reste une réalité sociale très répandue, surtout dans les zones rurales. Dans la plupart des villages indiens, on trouve souvent une division spatiale. Le centre du village est habité par les castes dominantes et en périphérie se trouvent les hameaux ou quartiers dalits, parfois appelés Dalit Basti ou Harijan Colony. Ces divisions ne sont pas des entités légales, mais culturelles et historiques. L'accès à certaines ressources, le puits, par exemple, le temple, les écoles, se trouvent ainsi limités ou, disons, modulés. Et des discriminations subsistent encore. En ville, dans les zones urbaines, la ségrégation est moins visible, mais elle est encore présente. Hein, certaines colonies ou bidonvilles regroupent une population bien majoritairement dalite. Souvent, pour des raisons économiques, le logement bon marché, le travail informel. Dans certaines villes, on parle de « dalit colonies ». Mais ce sont des appellations non officielles. Le gouvernement indien a mis en place des programmes pour réduire ces disparités, des réservations, des quotas pour les Dalits dans l'éducation, l'emploi et la politique, des plans de logement pour améliorer les conditions dans les colonies. Mais malgré ça, les effets du système de caste restent profondément enracinés dans la société indienne. Un peu plus tôt, j'ai évoqué les villes de pèlerinage de la chrétienté. Mais évidemment, les autres religions ont toutes leurs lieux de pèlerinage, y compris urbains. Le point de vue nord-occidental oublie parfois que le fait du tourisme religieux qui existe pour toutes les grandes religions. C'est souvent d'ailleurs ce qu'on cherche à retrouver lorsqu'on visite un pays. Par exemple, ici. C'est le pèlerinage hindouiste de Varanasi qui amène 85 millions de visiteurs en 2023. C'est plus de trois fois le nombre de touristes que reçoit Rome. Le bain purificateur dans les eaux du Gange est un élément de cohésion des communautés hindoues. Les rites qui y sont associés induisent toute une industrie du tourisme spirituel avec le développement de long du Gange de ghats, des ponts, des escaliers, d'aménagements pour les ablutions, mais aussi des hébergements, des guides touristiques, des services religieux, de l'artisanat, des parkings, des restaurants, des hôtels. Le même type de production de l'espace urbain se retrouve à Tirupati. Le pèlerinage de Tirupati est l'un des plus célèbres et fréquentés de l'Inde, centré sur le temple de Venkateshwara, une forme de Vishnu, située dans la ville de Tirumala, dans l'état de Telangana. Vous excuserez ma prononciation encore une fois. Dans le monde islamique, il y a aussi des villes très marquées par les pèlerinages. On aurait pu parler de celui de la Mecque, évidemment, qui amène environ 3 millions de visiteurs annuellement. On pourrait parler de celui de Médine en Arabie Saoudite ou de Karbala en Irak ou encore de Qom en Iran. Ce sont toutes des villes de pèlerinage du monde musulman qui drainent des millions de visiteurs. Le bouddhisme aussi a ses pèlerinages comme celui de Bodh Gaya.
C'est le lieu où le prince Siddhartha Gautama a atteint l'illumination

C'était Nati Peluso qui était mal portada et vous êtes de retour à la rumeur de la ville sur Radio Campus, Pierre Mathieu au micro. Si on change de continent, ça nous permet par exemple de se pencher sur le cas des pratiques religieuses amérindiennes. En Amérique du Nord, le pluralisme religieux est affirmé. Reconnaissance légale des cultes, diversité d'édifices religieux intégrés aux banlieues. Par exemple, on dit que les municipalités planifient l'accueil de lieux de culte dans les zones résidentielles. Mais il n'y a pas que ça.

Aujourd'hui, la majorité des Amérindiens sont urbains et non pas ruraux. Dans l'imaginaire nord-occidental, hein, lorsqu'on pense à des Amérindiens, bien souvent, on va avoir tendance à les imaginer dans la forêt, ou dans les grands espaces canadiens. Ici, on entendait quelque chose de Vancouver. Bien que, dans la réalité, la majorité des Amérindiens aujourd'hui côtoient d'autres citadins dans le milieu urbain. Ça ne signifie pas pour autant qu'ils aient abandonné totalement leur pratique spirituelle ancestrale. Je trouve l'exemple du

Sweat Lodge, ou de la tente à sudation, particulièrement intéressant en termes urbanistiques. Un Sweat Lodge amérindien, c'est une structure cérémonielle traditionnelle, souvent construite en forme de dôme, dôme plutôt bas, fait de branches flexibles, recouvertes de couvertures ou de peaux, qui crée ainsi un espace clos et obscur où la chaleur peut se concentrer. Au centre, des pierres chauffées au feu extérieur sont introduites dans un bassin d'eau pour produire de la vapeur, qui génère une chaleur intense et humide. Ce rituel, pratiqué par de nombreuses nations autochtones d'Amérique du Nord, les Ojibwe ou Chippewa, les Mi'kmaq, les Malécites, les Cris, les Lakota, les Diné, les Navajos, a une fonction purificatrice et spirituelle. Il permet de se purifier physiquement par la transpiration, de se reconnecter à la nature et aux ancêtres, de méditer, de renforcer la communauté et de chercher guidance et guérison spirituelle. Le Sweat Lodge est ainsi à la fois un lieu de rite de passage, de guérison et de renforcement des liens avec le sacré. Ainsi, à Vancouver, en Colombie-Britannique, au Canada, on trouve une importante population autochtone urbaine d'environ 70 000 personnes d'origines diverses, des Cris, des Coast Salish, des Métis. Et pour répondre aux besoins spirituels et culturels des autochtones déracinés de leur territoire, plusieurs centres associatifs autochtones ont intégré la pratique de la tente à sudation en milieu urbain. Des cérémonies de Sweat Lodge sont perçues comme des rituels de purification et de guérison tant spirituelle que psychologique. En ville, elles servent souvent de lieux de thérapie collective, de guérison des traumas coloniaux, de traitement des dépendances ou des violences conjugales aussi. Ces cérémonies permettent la transmission intergénérationnelle de la spiritualité traditionnelle aux jeunes urbains qui n'ont pas grandi dans les communautés d'origine. Elles contribuent à la revitalisation linguistique et culturelle, aussi souvent accompagnée de chants, de prières en langue autochtone et de récits oraux. Dans un environnement urbain dominé par les institutions occidentales, l'existence d'une Sweat Lodge représente une affirmation identitaire très forte. C'est ainsi un espace politique, un acte de résistance contre la marginalisation des spiritualités autochtones. Construire un Sweat Lodge en ville, ça pose de nombreux défis. On a besoin d'un terrain dégagé pour creuser le dôme et allumer un feu. Il faut à ce titre respecter les normes de sécurité incendie et des règlements municipaux sur la fumée, sur le bruit, sur les rassemblements. Ces difficultés à trouver des sites naturels propices à un espace densément bâti amène tout un paquet de défis pour les gens qui souhaitent organiser des tentes à sudation. À Vancouver, comme à Montréal d'ailleurs, où on trouve 35 000 Amérindiens, plusieurs cérémonies se tiennent dans des zones périurbaines ou encore dans des grands parcs, puisque la nature occupe toujours une place importante dans la spiritualité autochtone. Ça peut générer des tensions autour des odeurs, par exemple de la fumée. Ça peut générer de l'incompréhension chez les voisins. Certaines municipalités ont refusé ou restreignent la tenue de cérémonies pour des raisons de sécurité ou de nuisance. D'autres, au contraire, comme à Montréal et à Vancouver, ont adapté leur règlement pour autoriser des pratiques spirituelles en reconnaissant leurs valeurs culturelles. Ces situations révèlent les limites de la tolérance urbaine et de la nécessité d'un dialogue interculturel sur la diversité religieuse dans l'espace public. Ces installations urbaines marquent une reconquête symbolique de l'espace par les peuples autochtones et réintroduisent la spiritualité sur des terres qui leur ont été historiquement confisquées. Ces cérémonies sont aussi des espaces de sociabilité et de soutien mutuel. Elles rassemblent des autochtones de diverses nations, mais aussi des non-autochtones dans un esprit d'ouverture et de réconciliation. Le rituel sert de pont culturel entre traditions autochtones et sociétés urbaines contemporaines. On écoute un peu de musique et on se reparle tout de suite après.

Oh, c'était Sampa the Great qui nous chantait Final Form. Et c'est Pierre Mathieu qui vous chante la rumeur de la ville sur Radio Campus à Clermont-Ferrand. Il y a plein de choses intéressantes en Amérique latine lorsqu'on pense aux relations de l'urbain au religieux. On pourrait commencer par raconter que la loi des Indes sur le gouvernement et le traitement des Indiens, promulguée par Charles Quint, avait pour fonction de réguler la fondation, l'organisation et le fonctionnement des colonies espagnoles en Amérique. Elle imposait notamment de tracer en damier des villes, mais aussi la création en son centre de places publiques autour de laquelle on devait construire la mairie, ainsi que l'église principale. Si vous visitez des villes coloniales espagnoles d'Amérique, vous retrouverez toujours ce modèle aujourd'hui. Une des particularités du continent est le développement d'un christianisme qui s'est fortement teinté des religions amérindiennes et, un peu plus tard, des religions africaines qui accompagnaient l'arrivée des esclaves. Comparons par exemple la Havane à Cuba et Salvador da Bahia au Brésil. Les deux pays ont vu le développement de religions syncrétiques qui combinent des éléments du christianisme et Yoruba et Fon d'Afrique de l'Ouest, notamment du Nigeria, du Bénin et du Congo. Du Togo, pardon. À Cuba, le 7 septembre, on célèbre Yemaya, qui, sous le christianisme, est devenue la figure de la Vierge de Regla, principalement à La Havane, dans le quartier de Regla. On fait alors une procession vers la mer, car le domaine de Yemaya, c'est celui des eaux et de la mer et de la fécondité, de la protection, de l'abondance. Les fidèles déposent des offrandes dans des petits bateaux, des fleurs, des bougies, des bijoux, des aliments. Ils entament des chants, des tambours, des prières en yoruba et en espagnol pour demander la protection, la prospérité, la fertilité et la bénédiction des eaux.

Au Brésil, on parle plutôt de Iemanjá. Et il s'agit aussi de la reine de la mer. C'est le 2 février, par contre, qu'à Salvador da Bahia, on va célébrer Iemanjá, associé à Notre-Dame des Navigants, dans la religion catholique. On fait ainsi une procession et des offrandes jetées dans la mer depuis la plage. Vous voyez les liens avec ce qui se passe à La Havane. Des petits bateaux décorés qui contiennent aussi des fleurs, des bijoux, des bougies qui symbolisent la gratitude et demandent la protection de Iemanjá. L'objectif est d'honorer donc cette divinité marine, de demander protection pour la mer et les marins et bénir les foyers.

Ouais, là, on entendait un Ubanda de Belo Horizonte au Brésil, aussi donc une expression sonore de ce syncrétisme entre religion catholique et religion africaine. Et les religions amérindiennes ont, elles aussi, été impactées par le christianisme et l'ont sculpté en retour. On l'entend dans le cimetière de La Paz, en Bolivie, avec ce chant qui mêle Aymara et espagnol. Et évidemment, on trouve en Amérique latine aussi des fêtes religieuses et des pèlerinages qui viennent de la spiritualité autochtone, comme à Quero au Pérou, à Oaxaca au Mexique, avec des effets urbanistiques et sociaux que j'ai déjà mentionnés plus tôt. Beaucoup plus récemment, on a vu un autre développement de la spiritualité sud-américaine qui traverse également de nombreuses villes africaines. Il s'agit de la croissance exceptionnelle de l'évangélisme, qui s'illustre par une multiplication de méga-églises, parfois gigantesques, qui viennent modifier le paysage urbain. La croissance de l'évangélisme en Amérique latine a profondément transformé ces villes-là, en influençant la vie sociale, politique et culturelle. Les églises évangéliques attirent de plus en plus de fidèles dans des espaces urbains souvent précaires, offrant des réseaux de solidarité, des activités communautaires et un sentiment d'appartenance dans des contextes marqués par l'inégalité et parfois la violence. La force autogestionnaire de ces congrégations apporte souvent une réponse à l'absence d'État-providence ou à sa fragilité. Cette expansion modifie également les pratiques culturelles et commerciales locales, car de nouvelles normes morales influencent les comportements sociaux, la consommation et même les choix politiques, les leaders évangéliques jouant un rôle croissant dans les débats publics. On peut entendre ici... On est toujours à Belo Horizonte au Brésil et quelque chose qu'on entend fréquemment dans le paysage sonore des favelas au Brésil, le son des prédicateurs évangélistes. Quand il fait chaud, les portes et fenêtres sont ouvertes ou alors même le prêche a lieu en extérieur, hein, dans les favelas brésiliennes, l'impact de l'évangélisme est particulièrement visible et audible. Les églises évangéliques y servent de refuge face à l'insécurité et aux difficultés économiques en proposant un soutien matériel, une éducation religieuse, des activités de cohésion sociale. Elles offrent des alternatives aux influences des gangs et à la criminalité, modifiant ainsi le tissu social. Cependant, cette croissance peut aussi renforcer certaines formes de contrôle social et moral strict, parfois même limiter l'accès à d'autres expressions culturelles ou religieuses traditionnelles. On fait une petite pause et on se retrouve de l'autre côté de la musique de Fkookers.

C'était Fcookers et Play Me. Pierre Mathieu au micro de Radio Campus qui vous parle de religion et de ville. Et pourtant, il ne vous a quasiment pas parlé de bouddhisme, Pierre Mathieu. Et je sais qu'il aurait pu dire forcément plein de choses au sujet de toutes sortes de religions. Hein, on aurait pu parler, par exemple, de la mobilité. Dans l'espace urbain, beaucoup plus. Le bouddhisme impose, par exemple, une circulation en sens horaire autour de temples, par exemple, ici. Hein, on était à Katmandou. On aurait pu parler aussi de judaïsme, où la loi interdit, la loi juive, hein, la halakha, interdit généralement de conduire une voiture pendant le Shabbat, y compris pour se rendre à la synagogue, ce qui induit des tensions entre les juifs très orthodoxes et les autres, notamment autour de la place Kika à Shabbat. C'est devenu le cas de Kikar HaShabbat à Jérusalem comme un symbole de la lutte entre les communautés religieuses séculières et les communautés plus orthodoxes. Hein. Il y a eu des manifestations qui ont eu lieu pour protester contre l'ouverture des commerces durant le Shabbat, qui a mis en évidence l'importance de l'environnement urbain dans la pratique religieuse. Et vous, dans tout ça, quelles sont les marques du spirituel dans votre ville? Habitez-vous une ville religieuse homogène ou hétérogène? Est-ce que plusieurs fois cohabitent dans votre ville? Les liens entre religion et urbanisme rappellent que la ville n'est pas seulement un espace fonctionnel, mais aussi un espace symbolique et identitaire. Hein? Les pratiques religieuses, qu'elles soient discrètes, le culte intérieur ou visibles à travers des processions, des fêtes, façonnent l'expérience urbaine. Pour l'urbanisme contemporain, l'enjeu n'est plus de séparer radicalement le religieux du profane, mais de gérer une pluralité de présence dans un cadre de neutralité, de cohésion et de reconnaissance. La question n'est pas seulement de tolérer la religion, mais de reconnaître son rôle structurant dans la sociabilité, les paysages et la mémoire urbaine. Je vous remercie d'avoir été à l'écoute. Je vous dis au revoir sur la musique de Doichi.

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1: Les radiologues de l'Arsen vous présentent Chansons francophones d'Amérique du Nord. Rebonjour toutes et tous, c'est reparti pour la troisième émission des chansons francophones d'Amérique du Nord. Je vais radoter ma petite intro pour ceux qui nous rattraperaient pour la première fois. Rappelons que ici c'est Radio Larsen depuis l'Auvergne en France. Et donc, ce sont des chansons à écouter, quoique il y a aussi des moments de belle fantaisie musicale, qu'on peut toutes les visionner à la fois sur vidéo, que ce soit chez le YouTube dictatorial et publicitaire, ou mieux chez FreeTube, c'est un choix de plusieurs chansons peu connues pour que vous ayez le plaisir de la découverte, et même pour les chanteurs hyper connus, les grands du Québec par exemple, ben, j'ai choisi des chansons moins connues dans leur répertoire, dans leur œuvre. Et bien sûr, cette playlist n'est pas exhaustive, il y aurait tellement de gens à y inclure encore, mais qui trop embrassent mal les trains. Bref, ça vous ouvre des pistes de recherche pour aller plus loin si vous en avez envie. Et donc, on redémarre cette émission 3 avec Harmonium. Harmonium, c'est un groupe des années 70 qui est très très musical, avec un sens de la création. Les US américains ont parfois dit que c'était une des rares musiques du Québec qui savait écouter et apprécier. C'est un peu arrogant, mais ça nous surprend guère. Ça ne nous surprend guère. Bref, c'est un folk rock à tendance progressive. Et d'ailleurs, la dernière émission de la quatrième, la dernière chanson de musique de la quatrième émission, vous pourrez entendre ce que ça peut vouloir dire à tendance progressive avec une œuvre de 17 minutes et quelques. Mais pour l'instant, un titre qui s'intitule tout simplement Vert, V-E-R-T.

Et on reprend avec Harmonium pour un second titre que rien de plus à ajouter puisque je vous les ai présentés. Donc, le principal compositeur du groupe s'appelle Serge Fiori, puis a fait des tas de choses plus tard avec d'autres bons chanteurs, auteurs-compositeurs québécois comme Richard Séguin et d'autres. Bref, Harmonium pour un instant.

Et on revient à Renée Claude, interprète québécoise que je vous ai présentée lors de la première émission. Son titre, « Je reprends mon souffle ».

0: Et maintenant, une des grandes chansons du Québec connue assez bien en France, reprise par des chorales, etc. Et ce qui est curieux, tout le monde croit que cette chanson-là, elle est de Félix Leclerc ou Charlebois ou Vigneault. Et non, elle est d'un auteur-compositeur des années 50 qui se nomme Raymond Lévesque, mais évidemment qui a été reprise par tous ces grands-là. Et donc, ça c'est Quand les hommes vivront d'amour, puis ici dans la version originale telle que l'avait édité l'auteur lui-même. 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

Et on retrouve Zachary Richard, donc le Cajun de Louisiane, et avec un titre, une version avec Cabrel, Francis Cabrel, pour vous surprendre un peu. Donc, tout à coup, il y a comme un accent familier pour vous après l'accent Cajun. C'est au bord du lac Bijou.

Et nous voici avec Félix Leclerc. Évidemment, je ne vous ferai pas le petit bonheur où moi, mes souliers ont beaucoup voyagé. D'ailleurs, il est enterré sur l'île d'Orléans, qui se situe immédiatement à l'est de la ville de Québec. Et sur sa tombe, on voit une vieille bottine, une vieille chaussure, quoi. Et, ou du moins au moment où je suis passé là. Et donc, à propos, la chanson que j'ai choisie, qui est peu connue relativement de lui, c'est « Le tour de l'île », sous-entendu de l'île d'Orléans, ou sous-titré « 42 000 de choses tranquilles ».

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Et voici Diane Dufresne, une autre chanteuse québécoise, interprète surtout, qui n'a pas peur des excès de diverses sortes, des excès artistiques, s'entendent. Bref, ici, dans une chanson qui est très, très courte et très spéciale et dont je vous expliquerai le contexte dans la quatrième émission, parce qu'elle sera reprise par René Claude encore. Ici, c'est la version la plus brève qui s'intitule « Hymne à la beauté du monde ».

Et donc, nous revoici avec Jean-Pierre Ferland. Oups, je me suis trompé de ligne sur mon petit papier. On ne recommencera pas pour si peu. On ne coupera pas, je veux dire. Et donc, c'est plutôt Gilles Vigneault, le grand Vigneault, avec un titre qui lui aussi mériterait d'être un peu mieux connu parce que les paroles et la mélodie sont excellente de mon petit point de vue, ça s'intitule Le grand cerf-volant.

Et nous revoici avec Jean-Pierre Ferland, qui a toujours ce côté un peu enjôleur, qui aimait les femmes énormément, semblerait-il. Et dans ce cas-ci, pas le cassis, dans ce cas-ci, une petite fantaisie de chanson qui s'intitule « Marie-Claire ».

Et pour terminer cette troisième émission, on revient à Daniel Lavoie avec une chanson plus, on pourrait dire, plus intimiste, plus douteuse, qui où on peut sentir un peu ces questions sur l'essentiel, sur la vie. Qui sait, où il se demande, est-ce que j'ai bien un cœur qui bat, est-ce que c'est un cœur ou une petite machine froide, des questions de la sorte, quoi. Qui sait ?

Et pour terminer, le moment québéquisme, là j'en ai toute une petite série à vous présenter, qui se termine, tous les mots québécois qui se terminent en « oun ». C'est assez rigolo, je ne sais pas pourquoi ça a inspiré le patois québécois, ce son-là, ce suffixe-là en « oun ». Donc, il y a la baboune, quelqu'un qui fait la baboune, ça veut dire qui fait la gueule. Et c'est un dérivé de babine, on peut croire. Sinon, ben, il y a ma vieille minoune. Une minoune, c'est vraiment une vieille bagnole qu'on appelle aussi un cancer par là. Sinon, ben, il y a la guidoune. La guidoune, c'est le nom pour la putain ou la travailleuse du sexe, comme on dit plutôt aujourd'hui. Et pour terminer dans cette série de Hun, ben, il y a au Québec le chewing gum ou la gomme à mâcher. Ça s'appelle plutôt la gomme ballon parce qu'on peut en faire des ballons, des ballons, quoi. Par contre, si vous entendez dire il est parti sur une ballon, là, ça veut plutôt dire qu'il a pris une cuite. Et voilà pour les petites fantaisies québécoises. Je vous dis bye bye, la compagnie.

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Bravo à vous, merci. Alors, après ce petit rondo de l'espace, voici une valse à 8 ans de l'espace. Voilà, elle s'appelle Genèse. Alors, d'habitude,

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travailleurs mauriciens, victimes d'une publicité qui, en île Maurice, disait qu'il y a beaucoup de travail en France. On est venu en France. Au lieu de trouver ce travail, c'est plutôt des flics qu'on a trouvés.